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Donc pour ceux qui connaissent, c'est un petit rituel Mamasam, mais ça commence par Vincent Segal, s'il vous plaît.

0: Nelson Segun.
1: Et Cyril Atef.

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0: 9 décembre 84, il tient la main de sa copine pour défier l'hiver. La nuit part pour être belle, mais elle se transforme vite en triste fait divers. Ils se croisent seul au monde dans les ruelles, mais à l'évidence ils ne le sont plus. Deux skinheads en manque d'embrouille et d'adrénaline viennent leur tomber dessus. Une gifle pour éloigner la fille, les mecs le rouent de coups à deux contre un. Le visage contre le bitume glacé, voyant la mort arriver, il se sent contraint de sortir son arme, car il est tout sauf un enfant de cœur. L'un des skins meurt sur le coup, et l'autre hurle encore sa douleur. Tout est allé si vite, mais pourquoi ces mecs se sont retrouvés sur son chemin? La douleur physique n'est rien quand il la compare à la peur du lendemain. Il s'est rendu au matin, plaidant la légitime défense corporelle. Il est jugé en quelques mois et prend 10 ans de réclusion criminelle. Il pense souvent à eux, il rêve tout le temps à elle. Il a beau regarder très loin, il ne voit pas le bout du tunnel. Il découvre le cauchemar, l'humiliation, les matelas crades, les pieds enchaînés lors des transferts et les bagarres lors des promenades. Et alors qu'il subit depuis plus d'un an le système carcéral, une terrible nouvelle vient ajouter sa voix à la triste chorale.
1: Monsieur Jacquard.
2: Oui, monsieur Jacquard, venez, asseyez-vous là. Monsieur Jacquard, j'ai pas de très bonnes nouvelles quand je viens de recevoir vos analyses. Vous êtes séropositif.
3: Comment ça, je suis séropositif? J'ai le sida, quoi.
2: Non, vous n'avez pas le sida. Vous avez le virus en vous qui... Mais il ne s'est pas encore développé, voilà.
3: Comment ça, il ne s'est pas encore développé? Il va se développer quand?
2: J'en sais rien, monsieur Jacquard.
3: Comment ça, t'en sais rien? Je prends quoi comme médicament?
2: Il n'y a pas de traitement, monsieur Jacquard. Il n'y a pas de traitement.
3: Il n'y a pas de traitement. Alors je fais quoi? Je vais crever ici?
2: Calmez-vous, s'il vous plaît. J'ai encore 50 détenus à visiter.
3: Mais putain, tu m'annonces que je vais crever ici? Et tu me dis qu'il n'y a pas de traitement et tu veux que je me calme? Mais je me calme pas! Surveillant! Tu sers à rien, mon pote. Dis-moi ce que je dois faire! Surveillant! Je vais crever ici, merde!
2: Surveillant! Allez! Amenez-le!
0: Aucun traitement n'existe, plus rien à perdre. Il se sent condamné à mort. Alors il va être le plus fou dans un monde où c'est la loi du plus fort. Il tombe dans tous les pièges, là où la spirale de la violence se corse. Et puisqu'on le traite comme un chien, alors il sera le chien le plus féroce. Il sort enfin au bout de 8 ans, l'avenir aussi triste que son paquetage. Les poches vides mais il sent plein de rage, alors il monte sur un braquage. Il se fait serrer 1 an plus tard et c'est le retour à la case cauchemar. À la case où tout est sombre et où la nuit dure des semaines isolées au mitard. Il ne pense plus à eux, il ne rêve plus à elle. Il n'ose même plus regarder devant, il est trop loin le bout du tunnel. Ou alors ce bout du tunnel, il va falloir se le construire. Il sait que s'il ne tente rien, c'est dans ses murs qu'il va mourir. 9 octobre 94, date anniversaire de l'abolition de la peine de mort. Il réussit son évasion et abolit lui-même son triste sort.
4: T'es prêt?
5: Surveillant! Il n'y a plus de lumière! Oh, surveillant!
6: Ça va, c'est bon!
7: Prends le temps, ce pute! Prends le temps! Prends le temps! Rattrape-le! Rattrape-le! Toi aussi, prends le temps! Prends le temps, putain!
5: Ça, lève-toi! Lève-toi, putain!
7: Lève-toi! Lève-toi! Tiens, tiens-le!
5: Ouvre la porte, putain!
7: Ouvre la porte, je te fume! Ouvre la porte!
5: Vas-y, avance, toi. Avance, putain! Ta gueule, avance, putain!
8: Avance, putain! Évasion en cours. Les véhicules armés y ont un otage. Vous devez rester confiné dans les stades de sécurité et ne rien tenter qui pourrait porter atteinte à la vie de l'otage. Je répète, évasion en cours. Les véhicules sont armés y ont un otage. Vous devez rester confiné dans les stades de sécurité.
5: Arrête-toi, putain, avance!
8: À la vie de l'otage, je répète.
5: Ta gueule!
9: Il est pas content, tu peux arrêter!
5: Putain, ferme ta gueule!
8: Je vais rester confiné dans le stade de sécurité et ne rien tenter qui pourrait porter atteinte à la vie de l'otage. Je répète, évasion en cours. Les détenus sont armés et ont un otage. Veuillez rester confiné dans le stade.
5: N'importe où je veux! N'importe où je veux! Où ça va, secret, putain!
8: Attention, attention.
5: Dégage, les deux gamins.
8: Les détenus sont armés.
5: C'est bon.
8: Porter atteinte à la vie de l'otage. Je répète,
5: évasion
8: en cours. Les détenus sont armés et ont un
5: otage. C'est bon. Ouvre la dernière. Ouvre la dernière, putain.
9: Ouvre la porte.
5: Ouvre la porte, ouvre la porte. C'est bon, c'est ouvert. Ouvre-la.
9: C'est bon.
5: C'est bon.
9: C'est bon, ça.
10: Oui, oui.
9: C'est bon.
10: Il
9: t'a vu, on l'a pas.
10: Tiens-le.
9: Oh putain. Oh putain, on est dehors. Oh putain, on est dehors. Elle est où ta caisse, putain?
10: Là-bas.
11: Ta gueule.
0: Quelques mois de cavale seulement avant de rejoindre les murs tout gris. Quelques mois de liberté agitée avant de repeindre les murs d'oubli. Il est alors placé directement dans les quartiers de haute sécurité. À l'isolement pendant 5 ans, on lui dit que c'est tout ce qu'il a mérité. Quand il se regarde dans le miroir, il a peur de ce que le reflet lui montre. C'est vrai, ça n'a jamais été un tendre, mais la prison a fait de lui un monstre. Un malheur n'arrivant jamais seul, le sida se déclare, la maladie s'installe. Il meurt peu à peu sans assistance et dans l'indifférence la plus totale. 1995, à deux doigts de quitter la prison pour le cimetière. La trithérapie fait son apparition et lui remet doucement les pieds sur terre. Poussé à nouveau vers la vie et essayant de voir derrière les barreaux de fer. Il se marie avec celle qu'il aime, ses sentiments réchauffent enfin l'atmosphère. Mais son jugement, toujours en attente, finit un sale jour par tomber.
2: Si Jacques veuille vous lever.
12: La cour et le jury réunis en chambre du conseil, après en avoir délibéré tant sur la culpabilité que sur l'application de la peine, conformément aux articles 365 et 355 du Code de procédure pénale. Vu les conclusions de Maître Polidori, conseiller de l'accusé Laurent Jacquat, vu les déclarations de la cour et du jury réunis rendues sur les questions posées par Monsieur le Président, considérant qu'il résulte de la déclaration de la cour et du jury réunis qu'à la majorité de 8 voix au moins, l'accusé Laurent Jacquat est reconnu coupable d'évasion, d'enlèvement sous la menace d'une arme, d'association de malfaiteurs, de vol à main armée, faisant application des 10 articles dont il a été donné lecture, la cour et le jury condamnent M. Laurent Jacquat à la peine de 30 ans de réclusion criminelle. La séance est levée.
0: Pourtant, il garde en lui l'espoir. Il a tellement tutoyé la mort. Il se sent invincible, c'est sûr, il sait qu'un jour, il retournera dehors. En 2000, il se met à écrire sa nouvelle arme pour survivre face au système. Il gratte jour et nuit. Ce n'est plus lui désormais, mais c'est son stylo qui saigne. Il écrit son premier livre et tient en ligne le premier blog d'un prisonnier. Ses œuvres transpercent les portes blindées. Maintenant, plus personne ne peut nier qu'il est vivant, qu'il existe, qu'il réinvente le mot « avenir ». En 2008, naît sa fille. L'amour et la vie ne sont plus des souvenirs.
13: Oh putain, j'y crois pas. Je peux la prendre?
14: Ah oui, c'est ta fille, évidemment.
13: Oh, bonjour ma chérie. Oh, elle est magnifique. Donc c'est sûr, elle a rien?
14: Non, je te jure, on a fait tous les tests.
13: Oh, truc de fou. Regarde comme elle est belle.
0: Il a les mains sur ses stylos. Fini le temps des mains en l'air.
15: Avant, je m'évadais au pistolet. Aujourd'hui, je m'évade à l'épistolaire.
0: Il sort en janvier 2010 avec des projets et des repères. Après 25 ans passés dans un tunnel, Laurent a rejoint la lumière.

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0: Merci beaucoup.
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Un numéro. Un mail. 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

Allô? Bah, je suis à la maison. Toi, t'es où? Bah, je suis toute seule, je t'attends. Ça fait une heure que je t'attends. Non mais, je sais, mais tu m'avais dit que tu rentrais. T'es relou, franchement, à chaque fois, c'est pareil. Mais je crie pas! Mais t'es sérieux, là? Mais on avait dit qu'on restait ensemble, s'il te plaît, tu peux rentrer. Mais je pleure pas, mais s'il te plaît, tu peux rentrer. Non, j'essaye pas de te faire de la peine, mais s'il te plaît, tu peux rentrer. Non, je te jure que non.

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Bonsoir, au titre de cette édition. L'angoisse et la détresse des familles de disparus après les intempéries au Népal, tandis qu'au Moyen-Orient, les États-Unis mènent de nouvelles frappes contre des cibles iraniennes sur le fond d'escalade régionale. Au Togo, la libération provisoire de deux journalistes français de leurs confrères locaux, tandis que l'Ebola a franchi un seuil critique avec plus de 3000 décès enregistrés sur un total d'au moins 6000 cas confirmés, affichant un taux de mortalité particulièrement élevé, près de 48%.

0: 2026.
1: Comme prévu, nous partirons au Népal où l'angoisse et la détresse des familles de disparus après les intempéries ne fait qu'augmenter. Au Népal, les familles

Leur deuil. Indignation internationale au Moyen-Orient après les propos du ministre israélien de la Défense. En effet, une vive polémique diplomatique a éclaté après les déclarations du ministre israélien de la Défense, Israël Katz, suggérant la volonté du gouvernement d'évacuer et de, je cite, « vider la bande de Gaza de ses habitants ». Ces propos soutenus dans le cadre de la ligne dure du gouvernement de Benjamin Netanyahou ont immédiatement suscité des réactions d'indignation de la part de l'ONU, de international et de plusieurs chancelleries étrangères. Les observateurs et juristes internationaux rappellent que le déplacement forcé de populations constitue une violation grave du droit international et de la Convention de Genève, tandis que la crise humanitaire sur le terrain atteint des niveaux sans précédent. Toujours au Moyen-Orient, les États-Unis mènent de nouvelles frappes contre des cibles iraniennes sur fond d'escalade régionale. En réponse aux attaques meurtrières ayant visé des bases militaires et des intérêts alliés en Jordanie et dans plusieurs pays du Golfe, les États-Unis ont déclenché une série de frappes aériennes ciblées contre des installations stratégiques et des groupes armés affiliés à l'Iran. Ces attaques de représailles s'inscrivent dans une spirale de tensions croissantes entre Washington, Israël et Téhéran. La situation fait craindre un embrasement global au Moyen-Orient et une perturbation majeure du commerce mondial, notamment autour des voies maritimes hautement stratégiques telles que le détroit d'Ormuz, par où transite une grande partie du pétrole mondial. Partons désormais en Afrique, au Togo, où deux journalistes français et leur confrère local ont été libérés provisoirement après plusieurs jours de détention. Ils avaient été arrêtés à Lomé alors qu'ils effectuaient des reportages sur le terrain. Cette décision intervient à la suite d'une importante pression diplomatique exercée par la France et des mobilisations répétées de la part des organisations de défense de la liberté de presse, telles que Reporters sans frontières. Bien que libérés, les trois professionnels de l'information reste sous le coup de poursuites judiciaires, leur soutien réclamant désormais l'abandon pur et simple des charges retenues contre eux. L'épidémie de maladie à virus Ebola en RDC franchit un seuil critique avec plus de 3000 décès enregistrés sur un total d'au moins 6000 cas confirmés, affichant un taux de mortalité particulièrement élevé, près de 48%. L'épidémie touche actuellement au moins 6 régions du pays avec une pression très forte exercée sur les structures de santé dans l'est du territoire, bien que près de 1370 guérisons y aient été répertoriées. Face à la propagation rapide du virus et à l'absence de vaccins spécifiques homologués pour cette souche, l'OMS et les autorités sanitaires locales intensifient leurs efforts. Des essais sont actuellement en cours sur le terrain avec des vaccins déjà efficaces contre d'autres variants du virus, combinés à des tests sur deux traitements antiviraux afin d'endiguer la mortalité et freiner les chaînes de transmission. En Europe et particulièrement en Ukraine, Kiev prévient les instances internationales que l'espace aérien russe n'est pas sûr. Sur fond d'escalade drastique de la terreur exercée par la Russie contre l'Ukraine, l'espace aérien russe devient de plus en plus dangereux, a déclaré le chef de la diplomatie Andriy Shchibilya. Nous exhortons chacun à l'éviter. La guerre revient chez elle en Russie. L'Ukraine exerce son droit inhérent à l'autodéfense en vertu de l'article 51 de la Charte des Nations Unies, a-t-il ajouté. Cette annonce fait suite à une mise en garde du président ukrainien qui avait prévenu mardi que l'espace aérien russe allait devenir extrêmement dangereux, je cite, pour les compagnies aériennes en raison des drones. En Allemagne, les autorités ouvrent une enquête antiterroriste après une explosion près d'une centrale thermique dans l'est du pays. Une panne suspecte dans l'ouest de l'Allemagne est également considérée comme un possible acte de sabotage avec la piste de, je cite, une implication étrangère ou encore d'extrémistes de gauche étudiés par les enquêteurs. Les personnels de Radio France réunis mercredi en Assemblée Générale ont demandé à leur direction le retrait de la chronique hebdomadaire attribuée sur France Inter à Charles Sapin, directeur adjoint de la rédaction du magazine Valeurs Actuelles, et ont voté le principe d'une grève, ont rapporté des participants. Dans une motion adoptée à l'unanimité, les personnels disent leur refus catégorique de son arrivée à l'antenne, dont le magazine porte des valeurs non compatibles avec celles du groupe public. L'intersyndicale de Radio France doit déposer un préavis de grève dans les meilleurs délais en absence d'un tel retrait, ajoute le texte.
Emmanuel Macron se rend ce mercredi soir à Londres, au Royaume-Uni, pour l'inauguration de l'exposition consacrée à la tapisserie du Bayeux au British Museum. Cette broderie médiévale de près de 70 mètres raconte la conquête de l'Angleterre en 1066 par Guillaume le Conquérant, duc de Normandie.

On dit, l'exposition se déroulera du 10 septembre 2026 au 11 juillet 2027. Et c'est ainsi que se termine ce journal. Merci de l'avoir suivi. Prochain rendez-vous demain à la même heure. Une bonne soirée à vous sur cette radio et Antoine Analyse.

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